0: très vite et les poulets label rouge souffrent autant que les autres quoi.
1: 经营这一家小型农场的布瓦洛对高温同样忧心忡忡，他表示最近农场内的蛋鸡产蛋量明显下降，并且鸡蛋个头也更小，他只能通过不断更换凉水帮助他们熬过热浪。
2: On va dire qu'on voit qu'elles souffrent, c'est-à-dire qu'elles sont en peine mais comme nous. Après il y a une baisse de ponte,